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0: 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Il est 6h. 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
1: Bonjour à tous. Des images terribles qui rappellent celles de l'été 2022. Un gros incendie s'est déclaré hier en Gironde. 2000 hectares parcourus par les flammes dans le Médoc entre les communes de Somos, Le Porge et Lesches-Cap-Ferré. Au moins 12 000 personnes ont dû être évacuées, des habitants mais aussi de nombreux campings. La préfecture évoque une situation très défavorable avec un feu qui progresse. En Gironde, où le ministre de l'Intérieur s'est rendu, hier, Laurent Nunez a proposé aux familles un hommage national au lendemain de la mort de deux pompiers en intervention. Ils ont péri dans l'incendie qui s'est déclaré près de l'aéroport de Bordeaux-Mérignac. Ici, la piste volontaire est privilégiée. Laurent Nunez annonce que 128 incendiaires présumés ont été interpellés au niveau national. La canicule du mois de juin a entraîné près de 5800 morts supplémentaires en France. Une surmortalité jamais observée depuis l'été 2023. Selon le bilan présenté hier par Santé publique France, des décès qui concernent toutes les classes d'âge, même si les 75 ans et plus représentent la majorité. Dans l'actualité également, la DZ Mafia nie toute implication dans les menaces de mort contre le maire d'Alès. Nous condamnons fermement cette façon de faire et cela nuit à nos affaires. C'est ce que clament plusieurs individus masqués se revendiquant de l'organisation criminelle marseillaise dans une vidéo sidérante envoyée à différents médias. On le rappelle, l'élu a dû être exfiltré de son domicile par le RAID dans la nuit de lundi à mardi. À l'étranger, Nicolas Maduro sera jugé à New York à partir du 1er juin 2027. Capturé en début d'année par les États-Unis, l'ancien président du Venezuela est notamment poursuivi pour narcoterrorisme. Washington lui reproche d'avoir été à la tête d'un gouvernement corrompu et illégitime et d'avoir utilisé le pouvoir de l'État pour protéger et promouvoir des activités illégales, notamment le trafic de drogue. Et puis, c'est une première pour un Français. Victor Wembanyama sera le seul joueur présent sur la jaquette du jeu vidéo NBA 2K27. Un rêve devenu réalité, écrit la star des San Antonio Spurs sur ses réseaux sociaux. Très bonne journée à tous.

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1: Allez, 7h, c'est Oxygène. Merci d'être là. Cœur de pierre à David Guetta, Jennifer Lopez et les Maroon 5. Et à 7h, l'info Florent Barsac, bonjour.
2: Bonjour à tous, le point météo de la Seine-et-Marne pour commencer votre journée. C'est du soleil du matin au soir avec autour de 13 degrés en sortant de chez vous tôt ce jeudi. On attend jusqu'à 26 dans l'après-midi avant la hausse des températures demain et samedi. L'actualité locale, un homme soupçonné d'avoir déclenché un incendie volontaire placé en détention en Seine-et-Marne, interpellé après un feu de végétation à Montévrain. Il a été entendu par les policiers de Val-d'Europe, puis mis en prison pour éviter des troubles à l'ordre public. À 7h30 dans le journal de votre ville, le message de remerciement des patrons des pompiers de Seine-et-Marne. Vous entendrez la présidente du SDIS du 77, Isoline Garraud. La prévention des noyades, des inspections réalisées par la région en Seine-et-Marne cette semaine à Vertorcy et Bois-le-Roi, les îles de loisirs qu'elle gère, sont visitées pour vérifier l'obligation de présence d'un adulte avec un enfant dans l'eau, notamment. L'actualité nationale, Laurent Nunez a rendu hommage aux deux pompiers morts en luttant contre les incendies à Mérignac. Le ministre de l'Intérieur sur place hier, en Gironde, 2000 personnes ont été évacuées près du bassin d'Arcachon. Dans le Var, le feu qui a brûlé 2500 hectares ne progresse plus, mais du Mistral est attendu aujourd'hui. Les deux assistantes maternelles de l'Essonne seront jugées le 22 septembre après la découverte de 12 enfants cachés dans une voiture fermée lors d'un contrôle alors qu'une d'elles n'avait plus d'agrément. Le Tour de France de la haute montagne au programme aujourd'hui. Entre Voiron et Orcières-Merlette, plusieurs cols hors catégorie avant d'aborder l'Alpe d'Huez demain et samedi.

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0: Souhaitons une bonne fête aux Brigitte, célébrée ce jeudi. Aujourd'hui, c'est l'anniversaire de l'ancienne athlète. Aujourd'hui, commentateur Stéphane Diagana, il a 57 ans. L'anniversaire également de l'acteur qui va rester à jamais, celui qui a incarné Harry Potter au cinéma. Daniel Radcliffe, fête ses 37 ans. Des bons anniversaires à vous, qui êtes né un 23 juillet. Pendant votre petit déjeuner ou alors sur la route du travail, vous écoutez Oxygène partout en Seine-et-Marne. Zao MC Solar.

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2: Oxygène, la radio de la Seine-et-Marne à 7h15, c'est le moment de jouer maintenant. 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Vous ajoutez à ça, comme on est l'été, 1800 mètres en extérieur. 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Vos invitations à gagner là maintenant, en devinant qui c'est.
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2: Vous cherchez un acteur, il a joué dans les films Barbecue et Plan de chat. Il a joué également, tiens, on parlait d'ailleurs il y a quelques minutes de Daniel Radcliffe pour Harry Potter. Et bien lui, il a joué dans la série Harry Potter. Qui est cet acteur qui a également joué d'ailleurs dans le film Jet Set avec Bruno Solo? Vos réponses maintenant sur WhatsApp, vous nous écrivez au 07 812 07 812. Pendant que vous jouez, vous écoutez Charlotte Cardin, au programme également Harry Styles et Jack et Carla sur Oxygène, la radio de la Seine-et-Marne.
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14: Alors ça roule bien ce matin en Seine-et-Marne et en Ile-de-France. Profitez-en, quelques coups de frein légers sur l'A4 en direction de Paris en approchant de l'A86. Ailleurs, pas de soucis inhabituels. Les transports en commun, là non plus, pas de problème. On se retrouve, nous, à 7h30 pour le journal de votre ville.

0: Radio Oxygène, la radio de la Seine-et-Marne à 7h25, on parle vélo.
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2: Bonjour à tous, c'est le soulagement. Jasper Philipsen retrouve enfin le goût de la victoire sur le Tour de France. Le coureur de la formation Alpecin Premier Tech s'impose au sprint à Voiron pour la 17e étape. Une victoire qui fait du bien pour le sprinter belge après plusieurs échecs depuis le départ. Il relance totalement la course au maillot vert et revient à 7 points du Danois Mads Pedersen. Une étape où l'échappée avait pourtant cru aller au bout, en particulier Jasper Stuyven, le belge de la Soudal Quickstep, sorti seul de l'échappée. Mais repris finalement à 4 km de l'arrivée. Au classement général, pas de changement. Le maillot jaune reste sur les épaules de Tadej Pogacar. Le premier français, Paul Sexas, lui est quatrième. Et côté français, justement, c'est Clément Russo qui est le mieux classé hier. Il termine sixième. Une belle journée pour le coureur de la Groupama FDJ dans un Tour de France où réussir à prendre l'échappée est déjà une première victoire. Écoutez.
3: C'est difficile, il fallait aller la chercher. Même si un groupe échappé, je pense que c'était difficile d'y être. Parce que ça a beaucoup bataillé dès le départ, il y avait déjà un premier groupe de 25. Ensuite on est rentré dans le plutôt partie finale, ça n'a pas arrêté de rouler. Et ouais, dans les dernières bosses j'ai tout donné pour essayer de jouer le sprint et à la fin il me reste plus grand chose mais... J'accroche une sixième place, je suis satisfait.
2: Et après cette étape de transition, comme on l'appelle aujourd'hui, 18e étape, début de 3 jours, très difficile dans les Alpes, 185 km pour commencer entre Voiron et Orcières-Morlette. Et 5 difficultés au programme, dont la montée finale classée en première catégorie.
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0: Le matin, un bon petit déj et Oxygène, la radio de la Seine-et-Marne, justement, pendant le petit déj à 7h30. Il est temps de faire un point sur l'info avec Florent Barsac.
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2: Bonjour à tous. Un homme soupçonné d'avoir déclenché un incendie volontaire placé en détention en Seine-et-Marne. Interpellé après un feu de végétation à Montévrin, il a été entendu par les policiers de Val-d'Europe, puis mis en prison pour éviter des troubles à l'ordre public. Les remerciements des patrons des pompiers de Seine-et-Marne. Hier, le directeur du service départemental d'incendie et de secours, Bruno Maestracci, et la présidente des sapeurs-pompiers, Isaline Garraud, ont pris la parole sur les réseaux. Écoutons cette dernière.
3: Depuis le début de cet incendie, une immense chaîne de solidarité s'est mise en marche. Merci aux associations de sécurité civile, aux agriculteurs, aux boulangers qui nous ont accueillis chaque matin avec leurs chouquettes et leurs croissants, aux forces de l'ordre, aux services des routes du département de Seine-et-Marne, aux entreprises, aux équipes logistiques, aux personnels qui ont aménagé, entretenu et nettoyé les espaces de repos et de restauration de nos sapeurs-pompiers, aux masseurs, kinésithérapeutes qui se sont mobilisés, aux collectivités qui ont ouvert leurs salles, aux cuisiniers, aux colonnes de renfort venues de partout en France. Je n'oublie pas non plus vos familles qui acceptent vos absences, vos inquiétudes. La solidarité existe encore. Elle est forte, sincère et profondément humaine.
2: Le feu reste actif à Fontainebleau, mais contenu dans son périmètre. La prévention des noyades, des inspections réalisées par la région en Seine-et-Marne. Cette semaine, à Vertorcy et à Bois-le-Roi, les îles de loisirs qu'elle gère sont visitées pour vérifier l'obligation de présence d'un adulte avec un enfant dans l'eau, mais aussi bientôt l'obligation des brassards. Rappel également fait de l'interdiction de se baigner habillé et de porter le burkini. Les travaux de l'été sur les grands axes de Seine-et-Marne. Dès lundi, la 104 sera fermée entre Saint-Thibault-des-Vignes et Villevaudet en direction de la Nationale 3. Cela va durer une semaine. Travaux aussi sur la francilienne entre Évry-Grégy et Tigéry, avec la fermeture d'une voie en ce moment et même la fermeture totale pour la deuxième quinzaine d'août. Enfin, la N3 sera fermée la semaine du 3 août entre Clessouilly et Fresnes. Maintenant, on regarde votre météo.
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2: Le temps pour ce jeudi en Seine-et-Marne s'annonce ensoleillé du matin au soir, avec autour de 13 degrés ce matin en sortant de chez vous, 26 attendus dans l'après-midi. Notez la hausse des températures attendues pour les journées de demain et de samedi. Voilà pour l'essentiel de l'actu. Tout de suite, vous commencez la journée avec Nico.
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0: Allez, l'horoscope de ce jeudi, les béliers, votre surprenante bonne humeur. C'est sympa ça, surprenante bonne humeur. Elle va vous permettre d'améliorer vos relations avec votre entourage. Les taureaux, vous avez besoin de ralentir, ne vous isolez pas pour autant. Les gémeaux, le moment est venu de chouchouter celles et ceux que vous aimez. Cancer, vous vous sentez en harmonie avec votre environnement. Les lions, d'anciennes émotions vont remonter à la surface. Les vierges en famille, vous allez vous montrer très attentionnés et à l'écoute de chacun. Les balances, vous cherchez le calme en vous mettant à l'écart de toute agitation. Vous devriez pouvoir passer un bon moment. Les scorpions, vous vous montrez très appliqués et réfléchis. Les sagittaires, vos amours sont favorisés. Les retours de flamme et les rencontres inspirantes. Capricorne, belle journée pour les romantiques. Les verseaux, vous allez devoir faire un pas vers l'autre et devoir rester à l'écoute des autres. Et puis les poissons, eh bien vous allez avoir les ressources nécessaires pour mener à bien vos diverses tâches. Allez, bon courage à vous qui attaquez une nouvelle journée. Vous entrez peut-être dans votre salle de bain. Voici pour vous, avant 8h, Alex Warren, avant 8h également au programme Taylor Swift. Et on a senti tout de suite le son de Florida. C'est Whistle. Bon début de journée avec Oxygène, la radio de la

0: c'est Oxygène et merci de nous être fidèles tous les jours partout en Seine-et-Marne pendant le petit déjeuner sur la route du travail. Là par exemple vous êtes encore à la maison, vous nous écoutez avec votre enceinte connectée, vous avez bien fait. Ce matin gros plan sur Baloo Park, à la plaine de jeux pour enfants à Coulommiers. D'ailleurs les enfants vont pouvoir s'éclater hein, vraiment avec les trampolines, le toboggan, les piscines à balia, plus de 4000 mètres carrés de jeux en intérieur, en extérieur. Il fallait reconnaître cette personnalité.
1: Et donc j'ai été dans une salle avec le général pour un arbre de Noël, mais je me souviens de sa silhouette et de madame, celle de madame. C'est très étonnant d'imaginer que j'ai pu être dans la même pièce.
0: Valérie, à côté de Melun à Cesson, oui, vous avez reconnu Lambert Wilson. Jolie Valérie, c'est gagné les invitations pour aller avec les enfants à Baloo Park. Et vous savez quoi? Eh bien, vous aussi, là, qui nous écoutez pendant votre petit déjeuner, eh bien, il y a d'autres invitations à gagner, là, dans quelques minutes, ici, où que vous soyez dans le département. En attendant, à 8h, eh bien, l'info revient avec Florent Barsac. Florent d'ailleurs qui est là dans 1 minute 30 aussi pour l'info trafic. Hein. Avant 8h aussi vous écouterez Dasha, Foster the People et Taylor Swift sur Oxygène, la radio qui vous passe le One Club.
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4: Alors ce matin, ça roule bien dans l'ensemble avec les premiers coups de frein habituels sur l'autoroute A4 en direction de Paris, après la francilienne en direction de la 86. On signale un accident à Moissy-Cramayel, attention, sur la départementale 402, pas très loin de la 5A et un peu plus loin, on aura une voiture à l'arrêt. Bref, des coups de frein donnés sur la grande départementale qui traverse Moissy autour de l'autoroute A5. Ailleurs, ça roule, les transports en commun, pas de soucis inhabituels. On se retrouve à 8h pour l'actu de la Seine-et-Marne.

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1: Bon réveil avec Oxygène, la radio de la Seine-et-Marne. Mickey, Nelly Furtado et Coldplay arrivent. Oxygène. Et Florent Barsac, tout de suite pour l'info, bonjour.
2: Bonjour à tous, on commence par la météo de la Seine-et-Marne. Un beau soleil du matin au soir et des températures stables. Autour d'une petite quinzaine de degrés ce matin en sortant de chez vous. Jusqu'à 26 cet après-midi, la hausse des valeurs attendue demain et samedi. L'actualité locale, un incendie hier soir à proximité immédiate de l'aéroport Charles de Gaulle. Un entrepôt côté Seine-et-Marnais à Mitry-Mory a pris feu. L'épaisse fumée noire aperçue dans le secteur n'a pas impacté le trafic aérien. Certains moyens de lutte contre l'incendie de Fontainebleau envoyés dans le Var, des militaires notamment. Le nombre de pompiers pour contrôler le feu est également réduit. Les travaux de l'été sur les grands axes de Seine-et-Marne, dès lundi, la 104 sera fermée entre Saint-Thibaud-des-Vignes et Villevaudé en direction de la N3. Il faudra rouler sur la voie d'en face sur une seule portion pendant plus d'un mois. Travaux aussi sur la francilienne entre Évry, Grigy et Tigery. Fermeture du nouveau en ce moment, fermeture totale à venir. L'actualité nationale, Laurent Nunez a rendu hommage aux deux pompiers morts en luttant contre les incendies à Mérignac. Le ministre de l'Intérieur sur place hier en Gironde. 12 000 personnes ont dû être évacuées près du bassin d'Arcachon où plus de 2 000 hectares ont brûlé. Dans le Var, sont 2 500 hectares, mais le feu ne progresse plus. Malheureusement, du Mistral est attendu aujourd'hui. Les deux assistantes maternelles de l'Essonne seront jugées le 22 septembre après la découverte de 12 enfants cachés dans une voiture fermée lors d'un contrôle, alors qu'une d'elles n'avait plus d'agrément. Le Tour de France de la haute montagne au programme aujourd'hui entre Voiron et Orcières-Merlette, plusieurs cols hors catégorie, avant d'aborder l'Alpe d'Huez demain et samedi.

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0: Souhaitons une bonne fête aux Brigitte, célébrée ce jeudi. Aujourd'hui, l'anniversaire de l'ancienne athlète, aujourd'hui commentateur Stéphane Diagana, il fête ses 57 ans. L'anniversaire également de l'acteur qui va rester à jamais, celui qui a incarné Harry Potter au cinéma, Daniel Radcliffe, il fête ses 37 ans. Et bon anniversaire également à vous qui êtes né un 23 juillet. On va continuer cette matinée, tu en parlais sport avec Stéphane Diagana. Et bien on va rester dans le sport avec l'hymne de la dernière Coupe du Monde. Shakira vient nous rejoindre avec également, tiens, Angèle, avant 8h30, le retour de l'info. Et voici Coldplay tout de suite. 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

0: Bonne matinée avec Oxygène, la radio de la Seine-et-Marne. À 8h16, c'est le moment de jouer avec votre radio, vous le savez. Hein. 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Activités à faire à deux ou en famille, eh bien elle se gagne ici. Ce matin, gros plan sur cette super plaine de jeux pour les enfants à Coulommiers. 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Autant vous dire que alors là, c'est le paradis vraiment des enfants au Balou Park. Invitation à gagner en devinant qui c'est.
1: Alors, je voudrais une Nissan Figaro, petite voiture. Il y en a 10 000, il y a un club de... J'ai déjà tout regardé, mais j'ai pas la voiture, mais j'ai pas mon permis.
0: Vous cherchez une humoriste et comédienne. Elle a par exemple dansé sur une chanson de Zouk Machine à la cérémonie des Césars. Elle a joué aussi dans le premier film des Visiteurs. Celle qui dit, mais pas avec votre penchon. Voilà, allez, qui est cette humoriste et comédienne? Eh bien, vous nous le dites en envoyant votre message maintenant sur WhatsApp. Le numéro 07 812, à vous de jouer. Pendant ce temps-là, Florent Barsac se prépare le retour de l'info, mais également l'infotrafic. Là, dans 1 minute 30, d'ici là, vous écoutez Pierre Garnier, et également Lucas Graham et Angèle sur Oxygène, la radio qui vous passe le moins de pub.
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9: Alors attention, ce matin on nous signale un accident sur la D1036 juste à proximité de l'autoroute A4 et de l'échangeur de Coutevroux. Ralentissement constaté à ce niveau. Ailleurs, vous levez le pied sur la Francilienne en raison des travaux entre Comble-la-Ville et Tigéry sur l'A4 en direction de Paris dans le secteur de l'A86. Les transports en commun, pas de soucis inhabituels. On se retrouve à 8h30 pour le journal de votre ville.

0: Voilà, c'est un début de journée en douceur, c'est très agréable et c'est sur Oxygène, la radio de la Seine-et-Marne. On va continuer d'ailleurs cette matinée là pour vous qui nous écoutez dans les transports en commun avec l'application Oxygène sur votre smartphone ou même dans votre voiture, avec Ed Sheeran dans un instant, avec également Rihanna avant 9h et puis Tame Impala aussi. Tame Impala juste après l'info, Florent Barsac, il est 8h30.
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2: Bonjour à tous. L'actualité locale. Un incendie hier soir à proximité immédiate de l'aéroport Charles de Gaulle. Un entrepôt côté Seine-et-Marnais à Mitry-Mory a pris feu. L'épaisse fumée noire aperçue dans le secteur n'a pas impacté le trafic aérien. Un homme soupçonné d'avoir déclenché un incendie volontaire a été placé en détention en Seine-et-Marne, interpellé après un feu de végétation à Montévrin. Il a été entendu par les policiers de Val-d'Europe puis mis en prison pour éviter, dit la justice, des troubles à l'ordre public. Certains moyens de lutte contre l'incendie de Fontainebleau, cette fois-ci, ont été envoyés dans le Var, des militaires notamment. Alors le nombre de pompiers dans la forêt pour contrôler le feu est également réduit, qui n'est toujours pas tout totalement éteint, mais ne risque plus de se propager. C'est ce qu'on nous dit. L'accès à la forêt reste toutefois fermé au public ce matin. Dans le reste de l'actualité locale, la prévention des noyades et des inspections réalisées par la région en Seine-et-Marne cette semaine à Vertorcy et à Bois-le-Roi, les îles de loisirs qu'elles gèrent, sont visitées pour vérifier l'obligation de présence d'un adulte avec un enfant dans l'eau, mais aussi bientôt l'obligation du port de brassard pour les jeunes. Le rappel également fait de l'interdiction de se baigner habillé et de porter le burkini. Les travaux de l'été sur les grands axes routiers de Seine-et-Marne, dès lundi, la 104 sera fermée entre Saint-Thibault-des-Vignes et Villevaudet en direction de la Nationale 3. La circulation se fera tout de même, mais sur une voie de l'autre sens pendant un mois. Travaux aussi prévus sur la francilienne bien plus au sud, entre Évry-Grégy et Tigerie, avec en ce moment la fermeture d'une voie, vous le constatez, même la fermeture totale à venir pour la deuxième quinzaine d'août. Enfin, la Nationale 3 sera fermée la semaine du 3 août, entre Clessouy et Fresnes. Maintenant, on regarde votre météo.
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2: Le temps pour cette journée de jeudi s'annonce très ensoleillé avec des températures stables par rapport au début de semaine, autour de 15 degrés ce matin, un peu plus en sortant de chez vous. Puis cet après-midi, on aura du mal à dépasser la barre des 26 à 27 degrés. La suite, c'est la hausse des températures pour demain et samedi. On n'exclut pas un peu de pluie dimanche, puis une remontée progressive des températures au fil des jours la semaine prochaine. Voilà pour l'essentiel de l'actu. 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
0: Allez, voici l'horoscope de ce jeudi. Les béliers. Attention, très sympa quand même l'astrologue. Votre surprenante bonne humeur. Bon, votre bonne humeur va vous permettre d'améliorer vos relations avec votre entourage. Les taureaux, vous allez avoir besoin de ralentir, ne vous isolez pas pour autant. Gémeaux, le moment est venu de chouchouter celles et ceux que vous aimez. Les cancers, vous vous sentez en harmonie avec votre environnement. Lion, d'anciennes émotions vont remonter à la surface, ne vous laissez surtout pas emporter par votre sensibilité. Les vierges, en famille, eh bien vous vous montrez très attentionnés et à l'écoute de chacun. Les balances, vous cherchez le calme en vous mettant à l'écart de toute agitation. Vous devriez pouvoir quand même passer un bon moment. Scorpion, vous vous montrez très appliqué et réfléchi. Amis Sagittaire, vos amours sont favorisés. Les retours de flamme et les rencontres inspirantes. Capricorne, belle journée pour les romantiques. Les Verseaux, vous allez devoir faire un pas vers l'autre en restant évidemment à l'écoute un des autres. Et puis les Poissons, vous allez avoir les ressources nécessaires pour mener à bien vos diverses tâches. Allez, tiens, dans 5 minutes à peine, nous allons savoir qui d'entre vous va gagner les invitations pour aller en famille à Balou Park, cette super plaine de jeux pour les enfants à Coulommiers. Avant 9h, vous écouterez DJ Snake, vous écouterez également Temper City. Et voici tout de suite Rihanna sur Oxygène, la radio de la Seine-et-Marne.

0: Tout cet été, vous écoutez Oxygène, la radio de la Seine-et-Marne, à 8h47. Il est temps de revenir sur notre devine qui c'est.
1: Alors, je voudrais une Nissan Figaro, petite voiture. Il y en a 10 000, il y a un club de... J'ai déjà tout regardé, mais j'ai pas la voiture, mais j'ai pas mon permis.
0: Xavier Hachel, oui, bravo, vous avez reconnu Valérie Lemercier. C'est gagné, Xavier, les invitations pour aller avec les enfants à Balou Park, cette super plaine de jeux, vraiment, à Coulommiers, ils vont pouvoir s'éclater. Et alors vous, là, qui nous écoutez à la maison, sur votre lieu de travail, ou encore dans votre voiture, eh bien, dans quelques minutes, il va y avoir encore des invitations à gagner pour aller avec les enfants, justement, à cette super plaine de jeux à Coulommiers, qui est à Balou Park. Vous restez évidemment dans les parages, avant 9h. Et le retour de l'info. Déjà, il y a l'info trafic là dans 1 minute 30 avec Florent Barsac. Et avant 9h, vous écouterez Mika, Another. Et puis ce soir qu'on adore aussi, Temper City. C'est d'Oxygène. Bonne matinée avec la radio qui vous passe le moins de pub.
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2: Alors ce matin, attention, accident signalé sur la francilienne extérieure à Saint-Pierre-du-Perray en direction de Lieusaint. Trois voitures sont impliquées. Vous avez aussi un accident sur la D1036 tout proche de l'autoroute A4. Un embouteillage s'est formé dans les deux sens de circulation. Sinon, une voiture à l'arrêt sur la francilienne intérieure à Brie-Comte-Robert, mais également sur l'autoroute A4 en direction de la province à Villiers-sur-Marne. Dès que le trafic est dense à Melun ce matin. 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
1: Allez, 9h, c'est Oxygène avec Tyler dans un instant. Tom Jones aussi et Marine. 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Et à 9h, toute l'info, Florent Barsac, bonjour.
2: Bonjour Nico, bonjour à tous. On commence par la météo de la Seine-et-Marne, du soleil aujourd'hui au programme avec déjà un peu plus de 15 degrés ce matin en sortant de chez vous, 26 annoncés cet après-midi, puis la hausse des valeurs attendue demain et samedi. L'actualité locale, certains moyens de lutte contre l'incendie de Fontainebleau envoyés dans le Var, des militaires notamment, alors que le nombre de pompiers pour contrôler le feu en Seine-et-Marne est également réduit. Un incendie hier soir à proximité immédiate de l'aéroport Charles de Gaulle, un entrepôt côté Seine-et-Marne à Mitry-Mory a pris feu. L'épaisse fumée noire dans le secteur n'a pas impacté le trafic aérien. À 9h30 dans le journal de votre ville, vous entendrez la présidente des pompiers de Seine-et-Marne remercier l'ensemble des forces qui ont participé à lutter contre l'incendie de Fontainebleau, des boulangers du coin jusqu'aux sapeurs-pompiers, aux militaires et aux équipes logistiques. Rendez-vous dans une demi-heure. L'actualité nationale, justement, Laurent Nunez a rendu hommage aux deux pompiers morts en luttant contre les incendies en Gironde. Le ministre de l'Intérieur était sur place alors que en Gironde, justement, on apprend que 12 000 personnes ont été évacuées près du bassin d'Arcachon. Dans le Var, le feu qui a brûlé 2500 hectares ne progresse plus, mais le Mistral est attendu aujourd'hui. Les deux assistantes maternelles de l'Essonne seront jugées le 22 septembre après la découverte de 12 enfants cachés dans une voiture fermée lors d'un contrôle, alors qu'une d'elles n'avait plus d'agrément. Le Tour de France de la haute montagne au programme aujourd'hui entre Voiron et Orcières-Merlette. Plusieurs cols hors catégorie avant d'aborder l'Alpe d'Huez demain et samedi.

0: La musique qui vous donne comme ça le sourire de bon matin, elle est ici sur Oxygène partout en Seine-et-Marne. Bienvenue 9h09.
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0: Et comme c'est une armoire 9h09, moi en général, je mets mon index sur le nez comme ça, je prends une photo et j'envoie ça à un pote. Bonjour à Arnaud. À 9h aujourd'hui, jeudi, souhaitons une bonne fête aux Brigitte. C'est l'anniversaire aujourd'hui de l'ancienne athlète, commentateur aujourd'hui, Stéphane Diagana, il fête ses 57 ans. L'anniversaire également de l'acteur qui va rester à jamais, celui qui a incarné Harry Potter au cinéma, Daniel Radcliffe, il fête ses 37 ans. Bon anniversaire aussi à vous qui êtes né un 23 juillet. Poursuivons cette matinée avec Teddy Swims qui vient nous rejoindre, avec également Ray dans quelques minutes, et puis avec Marine tout de suite. 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

0: tout en Seine-et-Marne, vous écoutez Oxygène et Teddy Swims à l'instant, Mr. Know-It-All, Monsieur Je Sais Tout. Eh bien, si vous savez tout, jouez maintenant et tentez de gagner vos invitations pour amener les enfants à cette super plaine de jeux à Coulommiers. Balou Park, 2300 mètres carrés de jeux en indoor. Vous rajoutez 1800 également en extérieur, des toboggans, des trampolines, il y a des jeux gonflables, il y a des jeux d'arcade, il y a des piscines à balles, bref, le paradis vraiment pour les enfants, les invitations à gagner en devinant qui c'est.
1: Alors j'habite à côté de chez mes parents, à 20 mètres. Quel bonheur de se réveiller le matin et de descendre et d'aller prendre son petit déjeuner avec ses parents. C'est un passage obligé avant d'aller vaguer à mes occupations.
0: T'es en parlant d'enfant justement, c'est lui qui incarne le rôle principal dans la série de TF1, le Nounou. C'est un humoriste et comédien. Qui est-il? Eh bien vos réponses maintenant, vous les envoyez sur WhatsApp, par écrit ou par vocal. Le numéro du WhatsApp de la radio, c'est le 07 812 07 812. Et vous avez quelques minutes pour nous faire vos propositions. La suite, c'est l'infotrafic dans 1 minute 15 à peine. Et juste après, Ray, Razorlight et Sia sont sur Oxygène, la radio qui vous passe le moins de pub.
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7: Alors ce matin, une difficulté de circulation sur la francilienne à cause d'un accident survenu à Saint-Pierre-du-Perret sur la partie extérieure en direction de Lieusaint. Il implique 3 voitures. Vous avez également des coups de frein importants à donner sur la D1036 tout proche de l'autoroute A4 et de l'échangeur de Coutevroux dans les deux sens. Une voiture est signalée à l'arrêt long de la francilienne à Brie-Comte-Robert en direction de l'A5 et puis l'A4 coince au croisement de l'A86. On se retrouve à 9h30 pour le journal de votre ville.

0: Oxygène, la radio de la Seine-et-Marne, pendant cet été. Merci d'ailleurs de démarrer vos journées avec nous et de passer vos matinées avec nous. M. Pokora dans un instant, également Angèle. Et puis Ugel également, le DJ Ugel avec Jamaïcaine juste après l'info. Il est 9h30, voici Florent Barsac.
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2: Bonjour à tous. Un homme soupçonné d'avoir déclenché un incendie volontaire placé en détention en Seine-et-Marne. Interpellé après un feu de végétation à Montévrin, il a été entendu par les policiers de Val d'Europe, puis mis en prison pour éviter des troubles à l'ordre public. Les remerciements des patrons des pompiers de Seine-et-Marne. Hier, le directeur du service départemental d'incendie et de secours, Bruno Maestracci, et la présidente des sapeurs-pompiers, Isaline Garot, ont pris la parole sur les réseaux. Écoutons cette dernière.
3: Depuis le début de cet incendie, une immense chaîne de solidarité s'est mise en marche. Merci aux associations de sécurité civile, aux agriculteurs, aux boulangers qui nous ont accueillis chaque matin avec leurs chouquettes et leurs croissants, aux forces de l'ordre, aux services des routes du département de Seine-et-Marne, aux entreprises, aux équipes logistiques, aux personnels qui ont aménagé, entretenu et nettoyé les espaces de repos et de restauration de nos sapeurs-pompiers, aux masseurs, kinésithérapeutes qui se sont mobilisés, aux collectivités qui ont ouvert leurs salles, aux cuisiniers, aux colonnes de renfort venues de partout en France. Je n'oublie pas non plus vos familles qui acceptent vos absences, vos inquiétudes. La solidarité existe encore. Elle est forte, sincère et profondément humaine.
2: Le feu reste actif à Fontainebleau, mais contenu dans son périmètre. La prévention des noyades, des inspections réalisées par la région en Seine-et-Marne. Cette semaine, à Vertorcy et à Bois-le-Roi, les îles de loisirs qu'elle gère, sont visitées pour vérifier l'obligation de présence d'un adulte avec un enfant dans l'eau, mais aussi bientôt l'obligation des brassards. Rappel également fait de l'interdiction de se baigner habillé et de porter le burkini. Les travaux de l'été sur les grands axes de Seine-et-Marne. Dès lundi, la 104 sera fermée entre Saint-Thibault-des-Vignes et Villevaudet en direction de la Nationale 3. Cela va durer une semaine. Travaux aussi sur la francilienne entre Évry-Grégy et Tigerie, avec la fermeture d'une voie en ce moment et même la fermeture totale pour la deuxième quinzaine d'août. Enfin, la N3 sera fermée la semaine du 3 août entre Clessouilly et Fresnes. Maintenant, on regarde votre météo.
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2: Le temps pour ce jeudi en Seine-et-Marne s'annonce ensoleillé du matin au soir, avec autour de 13 degrés ce matin en sortant de chez vous, 26 attendus dans l'après-midi. Notez la hausse des températures attendues pour les journées de demain et de samedi. Voilà pour l'essentiel de l'actu. Tout de suite, vous commencez la journée avec Nico.
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0: Allez, à quasiment 10h-20 pour vous les leftards, voici l'horoscope de ce jeudi. Les béliers, votre surprenante bonne humeur. Votre bonne humeur va vous permettre d'améliorer vos relations avec votre entourage. Les taureaux, vous allez avoir besoin de ralentir, ne vous isolez pas pour autant. Gémeaux, le moment est venu de chouchouter celles et ceux que vous aimez. Cancer, vous allez vous sentir en harmonie avec votre environnement. Les lions, d'anciennes émotions vont remonter à la surface, ne vous laissez surtout pas emporter par votre sensibilité. Les vierges en famille, vous allez vous montrer très attentionnés et à l'écoute de chacun. Les balances, vous cherchez le calme en vous mettant à l'écart de toute agitation. Vous devriez d'ailleurs pouvoir passer un bon moment. Les scorpions, vous allez vous montrer très appliqués et réfléchis. Amis sagittaires, ça c'est bien. Hein. Vos amours, eh bien, sont favorisés aujourd'hui. Voilà, j'attends. Hein. Les retours de flamme et les rencontres sont inspirantes. Capricorne, belle journée pour les romantiques. Les Verseaux, vous allez devoir faire un pas vers l'autre et évidemment à rester à son écoute. Hein. Et puis les poissons, vous allez avoir les ressources nécessaires pour mener à bien vos diverses tâches. Allons, on continue cette matinée. Angèle vient nous rejoindre. Nous allons aussi savoir là dans quelques minutes qui a gagné ses invitations pour aller à Balou Park, sa super plaine de jeux pour les enfants à Coulommiers. Avant 9h, vous écouterez donc Angèle, également Miles Smith. Et voici le groupe Fun maintenant. C'est Oxygène que vous écoutez, la radio de la Seine-et-Marne.

0: tout en Seine-et-Marne. C'est Oxygène que vous écoutez avec Angèle. Balance ton quoi. Eh bien moi, je vais vous balancer le nom de la personne qui a remporté ses invitations pour amener les enfants à Coulommiers, à la plaine de jeux Balou Park, où plus de 4000 mètres carrés de jeux attendent les enfants. Vraiment le paradis pour les enfants. Il fallait reconnaître cet humoriste.
1: Alors j'habite à côté de chez mes parents, à 20 mètres. Quel bonheur de se réveiller le matin et de descendre et d'aller prendre son petit déjeuner avec ses parents. C'est un passage obligé avant d'aller vaguer à mes occupations.
0: Eh bien Vanessa, à côté de Coulommiers, à Mouroux, c'est bon, c'est gagné les invitations pour aller à Balou Park. Vous avez reconnu Boudère. Bravo Vanessa, c'est gagné donc les invitations. Et vous savez quoi, là, durant cette matinée, vous allez également continuer à nous écouter puisque dès que vous allez entendre le signal, le double 7, nouveau jeu cet été, le double 7, dès que vous l'entendez, eh bien vous allez tenter de gagner vos places pour aller voir le film de votre choix au Capucin à Coulommiers ou encore au Rexy à Provins. Le double 7 peut tomber à tout moment ici sur Oxygène, où que vous soyez en Seine-et-Marne. Votre matinée continue, l'infotrafic dans 1h30. Et avant 10h, vous écouterez Jennifer Lopez, Julien Lib et Miles Smith. 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
2: Alors attention à cet accident sur la francilienne extérieure à Saint-Pierre-du-Perray en direction de Lieusaint. Il implique trois voitures et quelques coups de frein à donner. Accident également sur l'autoroute A6 en direction de la province dans le secteur d'Achères-la-Forêt, là où les voies sont réduites en raison des incendies. La francilienne qui coince sur sa partie intérieure entre l'autoroute A4 et Pont-au-Combo, vous perdez plusieurs minutes. La D1036 est ralentie en direction de l'A4, tout proche de l'échangeur de Coutevroux. Et puis les transports en commun, l'axe Melun-Montargis est ralenti ce matin.

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1: Eh bien, nous continuons avec le même temps qu'hier, c'est-à-dire toujours des nuits fraîches, hein, celle qui vient de passer, la prochaine également. Belle journée aussi, voilà le programme en ce moment, avec quelques cumulus, mais enfin bon, c'est quand même un joli temps d'été. Les températures, 25 aujourd'hui à Villeparisis, à Meaux, à Sameron, 25 aussi à Coulommiers, à Jouy-sur-Morin ou encore à Guignes, 26 à Provins, à Volpény, La Fontainebleau et 27 degrés attendus à Varennes-sur-Seine ou encore à Nemours, et on va continuer comme ça demain notamment. Allez, on démarre cette nouvelle heure maintenant. Vous nous écoutez à la maison sur votre enceinte connectée. Voici Naïka, voici également les Maroon 5. Et là, ça sent bon l'été, ça. C'est bien, ça. C'est Bad Bunny, Nueva Yol. Allez, bonne journée avec Oxygène.

0: 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Et tout au long de cet été, votre radio vous donne plein d'idées de sorties comme ça à tout moment. Tiens, par exemple, vous pouvez noter, on est jeudi, demain après-midi, rendez-vous à Vers-Saint-Denis, les escapades de l'été continuent. Puisque demain, entre 15h et 18h, vous avez rendez-vous à l'école Pasteur. Il y a plein d'activités pour tout le monde d'ailleurs. Spectacle de rue, jeux géants, château gonflable, tournoi également de tir au but et des expériences aussi de réalité virtuelle à vivre. Rendez-vous donc demain après-midi à Vers-Saint-Denis à l'école Pasteur entre 15h et 18h, vivement recommandé par l'équipe d'Oxygène, votre radio. Allez, on continue ce jeudi matin. Lil Nas X dans un instant, également Corneille avec Vita et Bruno Mars arrive. C'est Oxygène, la radio qui vous passe le moins de pub.
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1: Toujours ce temps estival, avec, c'est vrai, des nuits fraîches, mais un joli soleil. Bon, 2-3 cumulus, mais enfin bon, ça va, tranquille. Les températures aujourd'hui, 25 annoncées à Bussy-Saint-Martin, à Saint-Souplet, à La Ferté-Sous-Jouarre. 25 aussi à Chailly-en-Brie, à La Ferté-Gaucher, à Nangy. 26 à Longueville, à Melun, ou encore à Cher-la-Forêt. 27 à Montreux, ou encore à Bourron-Marlotte. Voilà, on est bien, c'est l'été et on profite également de Kylie Minogue, on profite également de Jack et Carla et puis de Jérémy Frérot tout de suite. 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

0: Bonne journée avec Vianney sur Oxygène, la radio de la Seine-et-Marne. Alors, je pourrais vous parler de Parc en Fête qui continue tout cet été à Nangy. Je pourrais vous parler également de Molébins, de Morman Plage. Et puis il y a également Montreau Plage qui revient ce samedi. Rendez-vous à la plaine des Rougeaux sur la plage de sable fin. Les terrasses, transats, parasols, mais aussi terrain de beach foot, beach volley. Il y a les structures gonflables aussi, des jeux aquatiques. Franchement, c'est top. Et à partir de samedi, ça sera donc ouvert 7 jours sur 7. C'est 1 euro la journée seulement. Franchement, c'est génial. Le retour de Montreau Plage, il y a plein d'idées de sortie comme ça que vous retrouvez à tout moment en écoutant Oxygène, la radio de la Seine-et-Marne. Votre musique préférée, elle est également là. Damiano David, dans un instant, Beyoncé aussi, et Taylor Swift pour vous accompagner. 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

0: 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Allez, midi moins 20, il n'est jamais trop tard, évidemment, pour bien faire, pour nous écouter toute la journée. 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Signal qui peut retentir avant midi. Ce qui est certain, c'est qu'avant midi, vous écouterez Prince, également Benson Boone. Et dis-le, c'est le dernier Angèle sur Oxygène, la radio de la Seine-et-Marne.
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1: Bonjour à tous. Les titres de l'actualité de la Seine-et-Marne. Aujourd'hui, un incendie près de l'aéroport de Roissy hier dans un entrepôt de Mitrimori en Seine-et-Marne. Pas d'impact sur le trafic aérien. On y revient dans 30 minutes. On parlera de ces moyens alloués pour lutter contre les incendies de Fontainebleau qui désormais sont envoyés dans le Var. Et puis, le message de remerciement de la patronne des pompiers de Seine-et-Marne, Isoline Garraud, à tous ceux qui ont pu aider au plus fort de la crise. La météo seine-et-marnaise, du soleil cet après-midi avec 26 à 27 degrés. Demain, on aura un petit peu plus chaud avec la barre des 30 degrés qui devrait être atteinte.

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1: Bonjour à tous. L'actualité locale, c'est un incendie hier soir à proximité immédiate de l'aéroport Charles de Gaulle. Un entrepôt côté Seine-et-Marnais à Mitry-Mory a pris feu. L'épaisse fumée noire aperçue dans le secteur n'a pas impacté le trafic aérien. Un homme soupçonné d'avoir déclenché un incendie volontaire placé en détention en Seine-et-Marne, interpellé après un feu de végétation à Montévrin, il a été entendu par les policiers de Val-d'Europe, puis mis en prison pour éviter des troubles à l'ordre public. D'ailleurs, certains moyens de lutte contre l'incendie de Fontainebleau envoyé dans le Var, des militaires notamment. Le nombre de pompiers pour contrôler le feu est également réduit. Alors le feu n'est toujours pas totalement éteint, mais nous dit-on ne risque plus de se propager. L'accès à la forêt reste fermé au public ce midi. Les remerciements des patrons des pompiers de Seine-et-Marne hier sur les réseaux. Le directeur du service départemental d'incendie et de secours, Bruno Maestracci, et la présidente des sapeurs-pompiers, Zoline Garraud, ont pris la parole. Écoutons cette dernière.
2: Depuis le début de cet incendie, une immense chaîne de solidarité s'est mise en marche. Merci aux associations de sécurité civile, aux agriculteurs, aux boulangers qui nous ont accueillis chaque matin avec leurs chouquettes et leurs croissants, aux forces de l'ordre, au service des routes du département de Seine-et-Marne, aux entreprises, aux équipes logistiques, aux personnels qui ont aménagé, entretenu et nettoyé les espaces de repos et de restauration de nos sapeurs-pompiers, aux masseurs, kinésithérapeutes qui se sont mobilisés, aux collectivités qui ont ouvert leurs salles, aux cuisiniers, aux colonnes de renfort venues de partout en France. Je n'oublie pas non plus vos familles qui acceptent vos absences, vos inquiétudes. La solidarité existe encore, elle est forte, sincère, et profondément humaine.
1: Voilà, message sur les réseaux sociaux, alors que à Fontainebleau, le feu reste actif, mais contenu dans son périmètre. Maintenant, on regarde votre météo.
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1: Alors aujourd'hui, un bel après-midi ensoleillé vous attend, avec des températures qui grimpent jusqu'à 26 à 27 degrés. Demain, ce sera pareil côté ciel, avec un beau soleil. Côté température, ça va un petit peu augmenter, avec la barre des 30 degrés qui devrait être atteinte demain, mais également samedi en Seine-et-Marne. Voilà pour l'essentiel de l'actu. 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
1: Bonjour à tous, c'est le peloton à l'assaut des Alpes. C'est parti pour 3 jours de folie pour la dernière ligne droite du Tour de France. Aujourd'hui, c'est la 18e étape, la première donc de 3 étapes très difficiles dans les Alpes avant l'arrivée à Paris dimanche. 185 km aujourd'hui entre Voiron et Orcières-Merlette. 5 difficultés au programme, notamment la côte d'Engin pour débuter la journée. Et puis surtout, la montée finale vers Orcières-Merlette, un col de première catégorie avec 7 100 km à 6,7% de moyenne. Une très bonne mise en jambe donc avant les prochains jours. Et c'est donc aujourd'hui la première étape dans les Alpes. 2 autres suivront demain et samedi avec 2 arrivées à l'Alpe d'Huez. Un final que le directeur du Tour, Christian Prudhomme, attend explosif malgré la domination de Tadej Pogacar. Écoutez.
2: Tout est toujours possible. Il y a un super favori qui a complètement assumé et écrasé le début du Tour sans aucun doute. Qui est toujours très haut mais dont l'équipe semble un peu moins performante ces derniers jours. Et puis il y a un parcours qui, oui, laisse à penser que tout est encore possible. Peut-être que Pogacar augmentera encore son avance. Mais peut-être que si on a un coup de moins bien, on peut tout perdre. Est-ce qu'il y aura un bouleversement total qu'on n'ose imaginer encore? Je ne sais pas. En tout cas, ça a été fait pour. On verra ce que ça va donner. Le changement de temps peut avoir un rôle considérable.
1: Et Tadej Pogacar qui compte 4 minutes 32 d'avance sur Remco Evenepoel en tête du général. L'autre grand enjeu de ces derniers jours, c'est la lutte pour le podium et le maillot blanc entre Isaac Del Toro et Paul Sexas. Le Français qui rêve d'offrir son premier podium à la France depuis 2017.
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Il est 14h.

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1: Bonjour Valandrin, bonjour à tous. L'actualité de la Seine-et-Marne, ce sont certains moyens de lutte contre l'incendie de Fontainebleau qui sont envoyés dans le Var, en Gironde, notamment tout l'aspect militaire, alors que sur place, en forêt, le nombre de pompiers pour contrôler le feu est également réduit. Un feu qui n'est pas totalement éteint, mais ne risque plus de se propager. Toutefois, l'accès à la forêt reste fermé au public en ce moment. Des incendies dans l'actualité également avec cet homme soupçonné d'en avoir déclenché involontairement. Placé en détention, c'est une interpellation qui a eu lieu après un feu de végétation à Montévrin, dans le nord du département, entendu par les policiers. Il a été mis en prison pour éviter des troubles à l'ordre public. Un incendie a d'ailleurs eu lieu hier soir à proximité de l'aéroport Charles de Gaulle, dans un entrepôt de Mitrimori, donc côté Seine-et-Marnais, avec une épaisse fumée noire qui n'a pas toutefois gêné le trafic. On évoque aujourd'hui la lutte contre les noyades, également avec la région qui a effectué des contrôles dans certaines îles de loisirs de Seine-et-Marne pour bien vérifier que les enfants étaient accompagnés dans l'eau d'un adulte. Prochainement, ils devront, les enfants, porter des brassards de manière obligatoire. Maintenant, on regarde votre météo.
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1: Alors pour cette fin de journée, ça reste ensoleillé avec des pointes à 27 degrés en Seine-et-Marne. Demain, on va avoir un peu plus chaud avec la barre des 30 degrés attendue demain dans l'après-midi. Ça se confirmera pour la journée de samedi. Et toujours le grand soleil. Voilà pour l'essentiel de l'actu. Tout de suite, pendant les vacances, vous terminez vos après-midi avec Valandrin.
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0: c'est la même. À bienvenue sur Oxygène. Oxygène, la rue de la Célémane en vacances hein, cet été, et on s'occupe de vos loisirs, de vos idées de sortie, vos entrées gagnées. Tiens, pour Balou Park, la plaine de jeux pour les enfants à Coulommiers hein, qu'on connaît bien, 2300 m² de jeux indoor, et en ce moment l'été 1800 m² à l'extérieur. Vous jouez en guettant avec moi le double 7 qui va arriver très vite. La suite, un petit point circuit, Marina Kaye également, on sera là hein, sur Oxygène, la rue de la Célémane, et puis Temper City.
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6: Ça roule pas trop mal sur les routes de Seine-et-Marne cet après-midi. Nous avons actuellement 90 km de bouchons cumulés en Ile-de-France, ce qui est en dessous de la moyenne. Ça coince uniquement sur l'A86 dans le sens sud-nord au niveau de Rosny-sous-Bois jusqu'à l'échangeur avec l'autoroute A3. En revanche, dans le sens nord-sud, la circulation est plutôt fluide, sauf à l'approche de Fontenay-sous-Bois où la circulation est plus dense. Quelques ralentissements aussi entre Neuilly-sur-Marne et Noisy-le-Grand dans les deux sens. Sinon, ça roule plutôt bien sur le reste de la Seine-et-Marne. Du côté des transports en commun, pas de perturbations non plus sur les RER A, B, D et E, mis à part quelques travaux déjà annoncés à l'avance, avec des bus de remplacement entre certaines stations.

0: Oxygène, Love the Cinnamon avec le groupe Maroon 5. Et vous jouez avec nous, hein, vous guettez à tout moment le double set Oxygène pour tenter de gagner vos entrées pour aller vous amuser en famille à Balou Park, hein, la plaine de jeux pour les enfants à Coulommiers. On s'occupe de vos bons plans sortis, hein, tout au long de l'été. C'est Oxygène, la radio de Seine-et-Marne en direction de l'actu locale de 17h avec Ed Sheeran, Rossi Docci et Bruno Mars sur Oxygène. Un petit point circuit aussi nous attend. Oxygène, c'est la radio qui vous passe le moins de pubs. Et on en profite ensemble en Seine-et-Marne.
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9: Un petit point sur la circulation sur les routes de Seine-et-Marne cet après-midi avec 120 km de bouchons cumulés en Ile-de-France. En ce moment, des travaux d'urgence menés sur la chaussée perturbent la circulation sur la 86 dans le sens sud-nord au niveau de Rosny-sous-Bois jusqu'à l'échangeur avec l'autoroute A3. Ça roule mal à Ponto-Combo sur la Nationale 104 dans les deux sens avec deux bouchons d'environ 2 km. Quelques ralentissements aussi sur l'autoroute A104 entre Villeparisis et Tremblay. Évidemment, c'est compliqué un peu plus loin entre Évry et Tigery, les travaux occasionnent un ralentissement et même 2 à 3 km de bouchons dans les deux sens à proximité de Lieusaint. Dans les transports en commun, aucune perturbation sur les RER et sur les lignes. Ça se passe plutôt bien.

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0: Mais d'abord, le journal local de 17h avec Florent Barsac.
1: Bonsoir Valandrin, bonsoir à tous. L'actualité locale, une conférence régionale sur la prévention des feux de forêt sera organisée le 8 octobre prochain, cela vient d'être annoncé. Utilisation de l'intelligence artificielle pour détecter les départs d'incendie, obligation de débroussaillage des particuliers, même couper des arbres en bord de route pour faire coupe-feu, sont des pistes dévoilées par nos confrères du Parisien aujourd'hui. D'ailleurs, certains moyens de lutte contre l'incendie de Fontainebleau sont partis dans des autres régions, le Var et la Gironde, des militaires notamment sur place en Seine-et-Marne. Le nombre de pompiers est également réduit pour contrôler ce feu. Les prévisions de bison futé pour demain en Ile-de-France sera orange ce vendredi après-midi avec un trafic dense. Attendu ce samedi, ce sera même rouge entre le tout début de matinée et le milieu d'après-midi. Le point sur les perturbations des trains en Seine-et-Marne cet été, ça va s'intensifier dès ce week-end où sur le RERB, ce sera très réduit entre Gare du Nord et Mitry-Clay. Un train toutes les 7 minutes, ce sera même interrompu les week-ends. Interruption aussi sur la ligne K entre Gare du Nord et Mitry. Notez que le nombre de trains est très réduit sur le RER E et puis la ligne P. Interruption pour cette fin juillet et début août entre Tournan-en-Brie et Coulommiers et entre Meaux et La Ferté-Milon. Maintenant, on jette un œil à votre météo.
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1: Alors demain, vendredi, attendez-vous à un beau soleil en Seine-et-Marne et quelques degrés de plus par rapport à aujourd'hui. Déjà les minimales du matin autour de 15 degrés et l'après-midi, le mercure devrait grimper jusqu'à 29 dans notre département. La suite, il fera encore chaud samedi avant deux journées plus fraîches dimanche et lundi. Bonne soirée.
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0: Oxygène, la rue de Seine-et-Marne avec Katy Perry. Elle était se passe bien en Seine-et-Marne avec plein de bons plans, plein d'idées de sorties, les soirées musicales qui sont de retour cet été à Moret-sur-Loing. Rendez-vous notamment samedi à 20h30 sur la place de l'Hôtel de Ville avec un concert avec du rock, du jazz, du reggae. Ça va être bien sympa. 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À suivre Alex Warren, Adèle et Angèle avec Dilo sur Oxygène.
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1: 173 km de bouchons sur l'Île-de-France en ce moment, et du côté de notre département, ça roule mal à Ponto Combo sur la Nationale 104 dans les deux sens, avec deux bouchons d'environ 2 km. Quelques ralentissements aussi sur la 104 entre Villeparisis et Tremblay. Bouchons aussi du côté de Villevaude dans le sens sud-nord. C'est fluide en revanche dans l'autre sens. Ça roule doucement aussi sur la Nationale 4 du côté de Fontenay-Trésigny. Et puis du côté des transports en commun, rien à signaler sur les RER A, B, D et E. Pas de perturbation particulière, mis à part quelques travaux déjà annoncés à l'avance avec des bus de remplacement entre certaines stations. Voilà pour l'infotrafic sur Oxygène.

0: Ride ça sur Oxygène. Oxygène, c'est la radio qui vous passe le moins de pub et qui vous offre vos sorties d'été, des places de ciné dans les cinémas Seine-et-Marnais, vos entrées pour Lumini Safari Reserve, Balou Park également, la plaine de jeux pour les enfants et Coulommiers. Vous jouez à tout moment, tous les jours, en guettant avec nous le double 7. Et je vous emmène déjà rejoindre 18h avec Jason Derulo. Beyoncé sera là aussi. Et après un petit point circuit également en Corneille sur Oxygène, la radio de Seine-et-Marne.
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6: 173 km de bouchons sur l'Île-de-France en ce moment, et du côté de notre département, ça roule mal à Ponto-Combo sur la Nationale 104 dans les deux sens, avec deux bouchons d'environ 2 km. Quelques ralentissements aussi sur la 104 entre Villeparisis et Tremblay. Bouchons aussi du côté de Villevaude dans le sens sud-nord. C'est fluide en revanche dans l'autre sens. Ça roule doucement aussi sur la Nationale 4 du côté de Fontenay-Trésigny. Et puis du côté des transports en commun, rien à signaler sur les RER A, B, D et E. Pas de perturbation particulière, mis à part quelques travaux déjà annoncés à l'avance avec des bus de remplacement entre certaines stations. Voilà pour l'infotrafic sur Oxygène.

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1: Bonsoir à tous. Les pompiers toujours à pied d'œuvre près du bassin d'Arcachon. Ils luttent depuis hier contre un incendie d'ampleur qui a déjà parcouru 3400 hectares. Le combat contre les flammes est encore loin d'être terminé, Clémence Lobary.
2: Oui, ce soir, l'incendie n'est pas encore stabilisé, mais il reste contenu au nord de la commune de Lèche-Cap-Ferré. Les pompiers font face à plusieurs reprises de feu et ce qui complique l'intervention des soldats du feu, ce sont les conditions météo et en particulier le vent. Au total, plus de 20 000 personnes ont été évacuées en Gironde depuis hier soir, notamment en provenance de camping. Le parc des expositions de Bordeaux est prêt à les accueillir. 700 sapeurs-pompiers sont toujours mobilisés, appuyés par des moyens aériens d'ampleur. Quant à l'enquête sur l'origine des flammes, elle se poursuit. Selon le procureur de Bordeaux, on s'oriente vers une cause humaine, mais accidentelle.
1: Les autorités appellent à la prudence et demandent d'éviter le secteur. Pour lutter contre ces incendies à répétition, une nouvelle arme dans l'arsenal français. La porte-parole du gouvernement, Maude Bréjon, annonce le déploiement d'ici la fin du mois de l'avion militaire A400M, équipé d'un kit de largage d'eau. Sa capacité de 20 tonnes est égale à 3 Canadair. L'A400M pourra larguer jusqu'à 20 tonnes de retardant en un seul passage, soit l'équivalent de 2 avions Dash. Ce rebondissement dans l'affaire du meurtre de Thomas à Crépol, la juge requalifie les mises en examen des suspects et retient la circonstance aggravante d'agression en raison de la race blanche et de l'appartenance à la nation française. Thomas, 16 ans, avait été poignardé dans le village de Crépol fin 2023 lors d'un bal. Les agresseurs venaient de Romans-sur-Isère. Vers une nouvelle hausse des prix à la pompe, alors que le conflit au Moyen-Orient se durcit, le baril de pétrole Brent passe au-dessus de la barre symbolique des $100. Le baril a bondi de 40% depuis le début du mois de juillet. Et puis Richard Carapaz a remporté tout à l'heure la 18e étape du Tour de France au sommet d'Orcières-Merlette dans les Hautes-Alpes. Première étape alpestre de ce Tour 2026. Au classement général, pas de changement, le Slovène Tadej Pogacar garde le maillot jaune. Voilà pour l'info, excellente soirée.

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1: Bonsoir à tous. Richard Carapaz a remporté aujourd'hui la 18e étape du Tour de France. Victoire en solitaire de l'Équatorien au sommet d'Orcières-Merlette. La première étape alpestre de ce Tour 2026. Le Français Valentin Paré-Peintre, longtemps dans la roue de Carapaz, a fini par céder dans l'ascension finale. Il termine quatrième de cette étape et recule d'une place dans le classement des meilleurs grimpeurs. Valentin Paré-Peintre qui a tout donné aujourd'hui.
2: Je suis pas vraiment déçu. J'ai tellement souffert aujourd'hui. C'était vraiment une journée très très difficile. À la fin, j'étais vraiment mort, vraiment vide, et c'était vraiment très difficile. Ensuite, je peux pas être déçu. Je me suis fait lâcher à la pédale dans la dernière montée. J'étais tout simplement à bloc, donc j'ai fini à ma place. Et c'était une journée tellement dure. J'ai tellement souffert toute la fin d'étape sur les parties plates.
1: Au classement général, aucun changement dans les 9 premières places. Tadej Pogacar reste leader et a noté l'abandon aujourd'hui de Brandon McNulty, malade. C'est le premier équipier du Slovène à mettre pied à terre après l'alerte hier autour d'Adam Yates, lui aussi malade, mais le Britannique est toujours en course. Demain, c'est la 19e étape, la première des deux arrivées à l'Alpe d'Huez. Le peloton s'élancera de Gap, 128 km, la plus courte des étapes en ligne dans cette édition 2026. La course s'annonce nerveuse avec dès le kilomètre zéro l'ascension du col de Bayard en deuxième catégorie. Les coureurs devront ensuite gravir deux autres difficultés avant la montée finale vers l'Alpe d'Huez par le versant habituel et ses 21 lacets. Samedi, les coureurs remonteront à l'Alpe d'Huez, mais en passant cette fois par le col de Sarène, emprunté dans ce sens pour la première fois.
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1: Bonsoir à toutes et tous. Les incendies à la une, ça brûle toujours en Gironde où le feu n'est pas encore stabilisé entre Somos et Lège. Il reste toutefois contenu, indique la préfecture. 3400 hectares ont déjà été consumés, plus de 20 000 habitants et touristes ont été évacués. Pendant ce temps, l'incendie qui a fait rage dans le Var, du côté de Pontevès, ne progresse plus non plus, même si plusieurs reprises de feu se sont produites en début d'après-midi. Les habitants évacués sont autorisés à rentrer chez eux. Nouveau rebondissement dans l'affaire du meurtre du jeune Thomas à Crépol. Les juges d'instruction ont retenu la circonstance aggravante de racisme, un point qui faisait l'objet de nombreux débats alors que les 14 mises en cause étaient déjà en examen pour meurtre et tentative de meurtre. Thomas avait succombé à des coups de couteau en marge d'une soirée en novembre 2023. Trois jeunes en détention provisoire à Marseille après avoir grièvement blessé un policier suite à un refus d'obtempérer lundi. Parmi l'un d'eux, un chauffard de 18 ans mis en examen pour tentative de meurtre sur personne dépositaire de l'autorité publique. Les deux autres sont âgés de 16 ans. Dans l'actualité internationale, l'ONU s'alarme d'une situation hors de contrôle au Moyen-Orient. Les États-Unis ont de nouveau bombardé l'Iran la nuit dernière. Donald Trump a également menacé les rebelles houthis du Yémen qui sont alliés de l'Iran. Dans le même temps, la Chambre américaine des représentants a voté une résolution contre cette guerre en Iran. Un texte qui n'a toutefois pas le pouvoir de contraindre le président américain à se retirer du conflit. La guerre et ses conséquences, les cours du pétrole se sont envolés aujourd'hui. Le baril de Brent a pris près de 5% et dépasse les 100 dollars. Les suites directes des attaques de ces mêmes rebelles houthis contre les pétroliers saoudiens en mer Rouge. La présidente de la Banque Centrale Européenne, Christine Lagarde, estime aujourd'hui que le prolongement du conflit pourrait entraîner une inflation plus élevée que prévu. Et puis la 18e étape du Tour de France, victoire de l'équatorien Richard Carapaz au sommet d'Orcières-Merlette. L'ancien champion olympique s'est défait de ses compagnons d'échappée. Pas de changement en tête du classement général. Tadej Pogacar conserve le maillot jaune de leader. Bonne soirée à notre écoute.

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